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0: Il a piégé votre appartement en plus. Une voiture bourrée de drogue, des micros dans les statues. Il recule devant rien, Milan.
1: Le coup de la voiture, c'est sûrement lui, mais je ne peux pas le prouver. J'ai découvert les micros tout à fait par hasard. C'est du travail bien fait.
0: Il se donne du mal, c'est le moins qu'on puisse dire.
1: Je n'aime pas les arrivistes, Perrache. Dans notre métier, ils ne vont jamais bien loin.

0: On va commencer par un exercice assez primordial parce que ça évite d'en prendre plein sa gueule en compète, à savoir le blocage. Christiane, tu vas venir, on va faire une petite démonstration tous les deux.
1: Non, ça m'ennuie, j'ai un léger début de cyphose, Jean-Claude.
0: Bon, alors Gigi, tu viens. Alors l'exercice consiste qu'elle va m'attaquer par une attaque de son choix que je ne connais absolument pas d'avant et que moi je vais bloquer par le blocage approprié à cette attaque. Ok ?
1: D'accord.
0: Camarade. Quand tu veux. Bon, c'est agaçant, hein.
2: Pourquoi j'ai attaqué ?
0: Bon, viens, toi, là.

Bon, ici on est dans un. On est dans un quartier à majorité de vieilles personnes. Hein. C'est-à-dire que les urbanistes conçoivent des logements dits sociaux. Hein. C'est-à-dire des logements faits pour les jeunes couples qui démarrent, hein, pour les ouvriers, pour les ménagers, mais aussi peut-être pour les chômeurs. Hein. Tout ceci dans le plan d'une restructuration des plans de secteur visant à vaincre la solitude du troisième âge en l'intégrant à la population active. C'est une chouette idée. Mais où je ne suis pas d'accord, et c'est là qu'est la faille, c'est comment peut-on concevoir des habitations sociales sans la moindre recherche esthétique. Ça n'est pas possible. Hein. Je suis désolé. Allez,

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1: Bonjour à tous. 34 679 embauches envisagées en Maine-et-Loire en 2026. Une perspective publiée hier par France Travail. 28% des établissements du département souhaitent recruter cette année. Près de 14 600 offres concernent des emplois saisonniers, soit 42,1% des intentions d'embauche. Des postes à pourvoir dans la santé, la restauration, les espaces verts ou encore le spectacle. Des renforts annoncés pour faire face à l'engorgement des cours d'assises criminelles en Bretagne et Loire-Atlantique. La cour d'appel de Rennes a de trop nombreuses affaires à juger, un délai qui implique la détention provisoire de nombreuses personnes dans l'attente d'un procès. Le ministère de la Justice a annoncé l'arrivée de deux présidents d'assises en renfort des présidents des cours d'assises de Rennes, Nantes, Vannes-Quimper et Saint-Brieuc, d'un avocat général, de 6 greffiers et 6 personnels vacataires. L'association Des Étoiles dans la Mer sensibilise au glioblastome. Elle participe à la journée dédiée aux tumeurs cérébrales organisée par l'Institut de cancérologie de l'Ouest de 10h à 16h à Saint-Herblain. Une journée pour faire connaître les réalités de la maladie et soutenir les malades et leurs proches. Une course de 2 jours doit se tenir à partir du 21 mai. Dans votre actualité également, bonne nouvelle pour Elio, le garçon de 4 ans atteint d'une leucémie rare va pouvoir avoir une greffe de moelle osseuse. Un donneur compatible a été trouvé. Ses parents avaient lancé un appel aux dons fin mars qui avait entraîné une forte mobilisation de solidarité. Plus de 66 000 demandes de préinscription au registre des donneurs ont depuis été enregistrées selon l'agence de la biomédecine. 3 habitantes de Cholet s'illustrent en pétanque. Elles se sont qualifiées ce week-end lors du championnat régional en Vendée. L'équipe se rendra au championnat de France le 20 juin prochain. La pluie s'installe ce matin sur la Vendée, la Loire-Atlantique et le Maine-et-Loire. Des averses de faible intensité, le thermomètre affichera 14 degrés à Touvois, 15 degrés à Saint-Nazaire et 13 degrés à la Séguinière. Bonne journée sur Sun et rendez-vous très vite pour un nouveau point sur l'actualité.

0: 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Étrange silhouette, ça tombe de la piscine. Tu plonges dans la piscine, les deux d'autres te regardent. Mais elles sont invisibles. Au fond du jardin, regarde à la fenêtre. Derrière la piscine, la porte est grande ouverte. Au fond du jardin, la porte est grande ouverte. Au fond du jardin, la porte est grande ouverte. Au fond du jardin, la porte est grande ouverte. Au fond du jardin, la porte est grande ouverte. Au fond du jardin, la porte est grande ouverte. Au fond du jardin.
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1: Bonjour à tous. 34 679 embauches envisagées en Maine-et-Loire en 2026. Une perspective publiée hier par France Travail. 28% des établissements du département souhaitent recruter cette année. Près de 14 600 offres concernent des emplois saisonniers, soit 42,1% des intentions d'embauche. Des postes à pourvoir dans la santé, la restauration, les espaces verts ou encore le spectacle. Des renforts annoncés pour faire face à l'engorgement des cours d'assises criminels en Bretagne et Loire-Atlantique. La cour d'appel de Rennes a de trop nombreuses affaires à juger, un délai qui implique la détention provisoire de nombreuses personnes dans l'attente d'un procès. Le ministère de la Justice a annoncé l'arrivée de deux présidents d'assises en renfort des présidents des cours d'assises de Rennes, Nantes, Vannes-Quimper et Saint-Brieuc, d'un avocat général, de 6 greffiers et 6 personnels vacataires. L'association Des Étoiles dans la Mer sensibilise au glioblastome. Elle participe à la journée dédiée aux tumeurs cérébrales organisée par l'Institut de cancérologie de l'Ouest de 10h à 16h à Saint-Herblain. Une journée pour faire connaître les réalités de la maladie et soutenir les malades et leurs proches. Une course de 2 jours doit se tenir à partir du 21 mai. Dans votre actualité également, bonne nouvelle pour Elio, le garçon de 4 ans atteint d'une leucémie rare va pouvoir avoir une greffe de moelle osseuse. Un donneur compatible a été trouvé. Ses parents avaient lancé un appel au don fin mars qui avait entraîné une forte mobilisation de solidarité. Plus de 66 000 demandes de préinscription au registre des donneurs ont depuis été enregistrées selon l'agence de la biomédecine. 3 habitantes de Cholet s'illustrent en pétanque. Elles se sont qualifiées ce week-end lors du championnat régional en Vendée. L'équipe se rendra au championnat de France le 20 juin prochain. La pluie s'installe ce matin sur la Vendée, la Loire-Atlantique et le Maine-et-Loire. Des averses de faible intensité. Le thermomètre affichera 14 degrés à Touvoy, 15 degrés à Saint-Nazaire et 13 degrés à la Séguinière. Bonne journée sur Sun et rendez-vous très vite pour un nouveau point sur l'actualité.

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3: 8h.
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4: Bonjour à tous. 34 679 embauches envisagées en Maine-et-Loire en 2026. Une perspective publiée hier par France Travail. 28% des établissements du département souhaitent recruter cette année. Près de 14 600 offres concernent des emplois saisonniers, soit 42,1% des intentions d'embauche. Des postes à pourvoir dans la santé, la restauration, les espaces verts ou encore le spectacle. Des renforts annoncés pour faire face à l'engorgement des cours d'assises criminelles en Bretagne et Loire-Atlantique. La cour d'appel de Rennes a de trop nombreuses affaires à juger. Un délai qui implique la détention provisoire de nombreuses personnes dans l'attente d'un procès. Le ministère de la Justice a annoncé l'arrivée de deux présidents d'assises en renfort des présidents des cours d'assises de Rennes, Nantes, Vannes-Quimper et Saint-Brieuc, d'un avocat général, de 6 greffiers et 6 personnels vacataires. L'association Des Étoiles dans la Mer sensibilise au glioblastome. Elle participe à la journée dédiée aux tumeurs cérébrales organisée par l'Institut de cancérologie de l'Ouest de 10h à 16h à Saint-Herblain. Une journée pour faire connaître les réalités de la maladie et soutenir les malades et leurs proches. Une course de 2 jours doit se tenir à partir du 21 mai. Dans votre actualité également, bonne nouvelle pour Elio, le garçon de 4 ans atteint d'une leucémie rare va pouvoir avoir une greffe de moelle osseuse. Un donneur compatible a été trouvé. Ses parents avaient lancé un appel au don fin mars qui avait entraîné une forte mobilisation de solidarité. Plus de 66 000 demandes de préinscription au registre des donneurs ont depuis été enregistrées selon l'agence de la biomédecine. 3 habitantes de Cholet s'illustrent en pétanque. Elles se sont qualifiées ce week-end lors du championnat régional en Vendée. L'équipe se rendra au championnat de France le 20 juin prochain. La pluie s'installe ce matin sur la Vendée, la Loire-Atlantique et le Maine-et-Loire. Des averses de faible intensité, le thermomètre affichera 14 degrés à Touvois, 15 degrés à Saint-Nazaire et 13 degrés à la Séguinière. Bonne journée sur Sun et rendez-vous très vite pour un nouveau point sur l'actualité.

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1: Nous sommes aujourd'hui le 19 mai. Le 19 mai 1957, disparaissait Alice Mia, grande figure de la défense de la pratique sportive féminine. La Nantaise est une pionnière, comme le rappelle l'ancien président du CNOSF, du Comité National Olympique et Sportif Français, Denis Massiglia.
2: Elle représente en quelque sorte une pionnière. Il faut essayer de se projeter au moment où Alice Mia était militante. Je rappelle qu'à ce moment-là, il n'y avait même pas le droit de vote pour les femmes. Donc, inutile de penser à la moindre parité, voire mixité dans le sport. Et donc, elle s'est battue dans un milieu profondément masculin pour que les athlètes féminines puissent avoir droit à des compétitions, en particulier aux Jeux Olympiques. Alors, il y avait des femmes aux Jeux Olympiques, mais pas des femmes de l'athlétisme, en particulier, qui est le sport numéro un. Et il a fallu une quinzaine d'années pour que la Fédération Internationale d'Athlétisme et le CIO en suivant autorisent enfin les femmes à participer dans des épreuves d'athlétisme. C'était aux Jeux de 36. Et entre-temps, Alice Mia avait fait des Jeux mondiaux féminins pour justement bousculer la hiérarchie, bousculer les habitudes et montrer aux femmes que c'était possible de pouvoir obtenir quelque chose. Donc en fait, je résumerai en disant, c'est une pionnière, elle a osé, c'est un symbole pour les femmes qui aiment le sport et qui peuvent s'inspirer d'elle pour s'engager.
1: Allez, quant à nous, on se donne rendez-vous demain avec un grand portrait, le portrait d'un grand footballeur, surtout Roger Milla. Mais ce sera demain pour d'autres histoires d'un jour avec Mémoire Sport.

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C'est ce que l'on vous propose le temps d'une soirée avec le collectif Boum Boum. Le collectif nazérien revient au VIP pour une soirée club au milieu de la fosse. Au programme, 3 DJ sets donc, au style et aux univers éclectiques. Le collectif Boum Boum vous propose une redécouverte absolue de la musique électronique avec des artistes aux univers et aux sets inventifs de Flore, DJ LMS X Nuance ainsi que Rodrigue Dubois. Yels vous propose des sets texturés qui vous feront voyager dans les tréfonds et nuances de la musique électronique allant de la bass music à celle plus expérimentale. La soirée Boum Boum, c'est le 23 mai de 22h à 3h du matin au VIP de Saint-Nazaire.

raté. Imaginons qu'un comédien baraqué vous attaque sur un tournage. Premièrement, la position du tourteau. Vous ouvrez bien les mains en forme de pince. Ensuite, deuxièmement, le regard du chacal. Vous le fixez bien dans les yeux, comme ça, juste pour lui faire peur. Et enfin, troisième point, ça je vous le dirai juste après le jingle. Donc je résume, on a dit premièrement la philosophie du tourteau. Deuxièmement, on n'oublie surtout pas l'œil du chacal. Mais tout ça serait inutile sans le troisième point, et c'est là que je voulais en venir. Troisième point donc, il est très facile à retenir, ça va me revenir tout de suite. Troisième point, c'est terrible, j'ai un véritable trou de mémoire. Bon, bref, c'est pas grave, si vous avez un trou de mémoire, ce qu'il faut faire, c'est lui mettre le doigt.

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1: Bonjour à tous. 34 679 embauches envisagées en Maine-et-Loire en 2026. Une perspective publiée hier par France Travail. 28% des établissements du département souhaitent recruter cette année. Près de 14 600 offres concernent des emplois saisonniers, soit 42,1% des intentions d'embauche. Des postes à pourvoir dans la santé, la restauration, les espaces verts ou encore le spectacle. Des renforts annoncés pour faire face à l'engorgement des cours d'assises criminelles en Bretagne et Loire-Atlantique. La cour d'appel de Rennes a de trop nombreuses affaires à juger. Un délai qui implique la détention provisoire de nombreuses personnes dans l'attente d'un procès. Le ministère de la Justice a annoncé l'arrivée de deux présidents d'assises en renfort des présidents des cours d'assises de Rennes, Nantes, Vannes-Quimper et Saint-Brieuc, d'un avocat général, de 6 greffiers et 6 personnels vacataires. L'association Des Étoiles dans la Mer sensibilise au glioblastome. Elle participe à la journée dédiée aux tumeurs cérébrales organisée par l'Institut de cancérologie de l'Ouest de 10h à 16h à Saint-Herblain. Une journée pour faire connaître les réalités de la maladie et soutenir les malades et leurs proches. Une course de 2 jours doit se tenir à partir du 21 mai. Dans votre actualité également, bonne nouvelle pour Elio, le garçon de 4 ans atteint d'une leucémie rare va pouvoir avoir une greffe de moelle osseuse. Un donneur compatible a été trouvé. Ses parents avaient lancé un appel aux dons fin mars qui avait entraîné une forte mobilisation de solidarité. Plus de 66 000 demandes de préinscription au registre des donneurs ont depuis été enregistrées selon l'agence de la biomédecine. 3 habitantes de Cholet s'illustrent en pétanque. Elles se sont qualifiées ce week-end lors du championnat régional en Vendée. L'équipe se rendra au championnat de France le 20 juin prochain. La pluie s'installe ce matin sur la Vendée, la Loire-Atlantique et le Maine-et-Loire. Des averses de faible intensité. Le thermomètre affichera 14 degrés à Touvois, 15 degrés à Saint-Nazaire et 13 degrés à la Séguinière. Bonne journée sur Sun et rendez-vous très vite pour un nouveau point sur l'actualité.

0: Ce serait quelque chose, hein, Charlie, d'ouvrir une tablette de chocolat et de trouver un ticket d'or à l'intérieur.
1: Ah oui, mais je n'en reçois qu'une par an, pour mon anniversaire.
2: Mais c'est la semaine prochaine.
3: Tu as autant de chance que n'importe quel autre enfant.
4: Bah, l'hiverne. Les enfants qui trouveront le ticket d'or seront ceux qui peuvent s'offrir des tablettes de chocolat tous les jours. Notre Charlie n'en a qu'une dans l'année. Il n'a aucune chance.
3: Tout le monde a une chance, Charlie.
4: Notez bien ce que je vous dis. L'enfant qui trouvera le premier ticket d'or sera gros, gros,

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1: Je vais m'en passer.
0: Prends-tu de l'eau dans ton whisky?

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1: Ok, Ruby, demain à 17h.
2: Comment c'était?
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4: J'ai trouvé ça quoi, green, oui.
2: Green, comment?
3: Oh, super green.
4: Green que ça peut être.
3: Green, la puissance des babosines.
4: Green, tu vois? Alors tu vois, green, absolument green. Un green plus green.
2: Corben, mon ange, qu'est-ce que tu m'as fait, là? C'était naze! Il n'y avait rien, aucune pêche, aucune énergie, rien du tout. Je suis censé animer une émission. Il faut que ça pop, pop, pop! Alors demain, quoi qu'on fasse, surtout je t'en supplie, essaie d'avoir plus de deux mots de vocabulaire. Faut que ce soit green, ok? Ok?
5: Je peux te parler une seconde? Il faut que je te parle. Je suis pas venu pour danser la rumba à la radio. Alors demain, pour ton 5 à 7, tu t'exciteras sans moi. Green?
2: Tu peux green!

infos fraîches et approuvées par l'infanterie américaine, l'armée qui sent bon la rose. La Grande-Bretagne a reconnu l'île et l'archipel de Singapour. Aha ! À quoi on reconnaît une île ? Vous faites... Ah, excusez, pardon, non, ne me le dites pas, minute. On s'est pas vu l'an dernier chez les Flyman à la bar mitzvah ? Vous êtes le sosie d'Hawaï. C'est normal, je fais partie du Royal Club Archipel. Bon, le Popol 6 a concélébré une messe en italien. Ouh, c'est super scoop, il est un homme. Vous savez, un jour, je vais lui baiser son anneau et lui faire... Mississippi, terrible cru aux grandes dames des digues. Écoutez, c'est quoi pour vous une dame des digues ? Une femme au mas au bord du fleuve qui dit « C'est très dangereux !» Mais Betty, c'est très dangereux. Éloigne-toi du fleuve, reste pas sur les berges. Club.

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1: Bonjour à tous. Un comité de suivi territorial mis en place dans le Maine-et-Loire pour faire face à la crise de la psychiatrie dans le Choletais et les Mauges, le centre hospitalier de Cholet, la RS des Pays de la Loire et les élus locaux ont réaffirmé leur volonté commune de maintenir une offre de soins de proximité alors que le centre médico-psychologique de Beaupréau pourrait fermer faute de médecins. Aujourd'hui, 1300 patients bénéficient d'un suivi via ce centre. L'entreprise Revisite à Trélazé cherche un repreneur. Elle est spécialisée dans le réemploi de mobilier de bureau. Après un démarrage prometteur en 2022, la société fait face au manque d'investissement des grandes entreprises dans l'économie circulaire. Placée en redressement, la société est en quête d'un repreneur. Une grande collecte de produits périodiques en Loire-Atlantique. Jusqu'au 5 juin, vous pouvez déposer vos dons dans près de 150 lieux de collecte. Ils seront redistribués gratuitement par les associations aux personnes en difficulté. Un enjeu d'égalité, une question de santé publique alors que 15% des femmes menstruées de 18 à 50 ans n'y ont pas accès pour des raisons économiques. 85 communes participent à l'opération. Avis aux voyageurs, 4 bretelles de l'échangeur d'Anceny fermées jusqu'à vendredi matin. Vinci Autoroute entreprend des travaux de chaussée, de signalisation horizontale et de fauchage. Ce soir, fermeture des bretelles d'entrée et de sortie sur l'autoroute dans le sens Nantes vers Paris. Puis fermeture des bretelles d'entrée et de sortie pour les véhicules en provenance de la 11 Paris. Dans votre actualité également, le début des débats sur le projet de loi d'urgence agricole. La ministre de l'Agriculture, Annie Genevard, défend son texte aujourd'hui à l'Assemblée nationale. Il vise à améliorer le quotidien des agriculteurs. Parmi ces mesures, le stockage d'eau dans des mégabassines ou encore la simplification administrative. Le temps reste couvert cet après-midi sur la Vendée avec toujours le passage d'averses, de la pluie sur la Loire-Atlantique et un ciel très nuageux sur le Maine-et-Loire. Il fera 14 degrés à Leugé, 15 degrés à Saint-Nazaire et 13 degrés à Trélazé. Bonne journée sur Sun et rendez-vous très vite pour un nouveau point sur l'actualité.

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4: Bonjour à tous. Un comité de suivi territorial mis en place dans le Maine-et-Loire pour faire face à la crise de la psychiatrie dans le Choletais et les Mauges, le centre hospitalier de Cholet, la RS des Pays de la Loire et les élus locaux ont réaffirmé leur volonté commune de maintenir une offre de soins de proximité alors que le centre médico-psychologique de Beaupréau pourrait fermer faute de médecins. Aujourd'hui, 1300 patients bénéficient d'un suivi via ce centre. L'entreprise Revisite à Trélazé cherche un repreneur. Elle est spécialisée dans le réemploi de mobilier de bureau. Après un démarrage prometteur en 2022, la société fait face au manque d'investissement des grandes entreprises dans l'économie circulaire. Placée en redressement, la société est en quête d'un repreneur. Une grande collecte de produits périodiques en Loire-Atlantique. Jusqu'au 5 juin, vous pouvez déposer vos dons dans près de 150 lieux de collecte. Ils seront redistribués gratuitement par les associations aux personnes en difficulté. Un enjeu d'égalité, une question de santé publique alors que 15% des femmes menstruées de 18 à 50 ans n'y ont pas accès pour des raisons économiques. 85 communes participent à l'opération. Avis aux voyageurs, 4 bretelles de l'échangeur d'Anceny fermées jusqu'à vendredi matin. Vinci Autoroute entreprend des travaux de chaussée, de signalisation horizontale et de fauchage. Ce soir, fermeture des bretelles d'entrée et de sortie sur l'autoroute dans le sens Nantes vers Paris, puis fermeture des bretelles d'entrée et de sortie pour les véhicules en provenance de la 11 Paris. Dans votre actualité également, le début des débats sur le projet de loi d'urgence agricole. La ministre de l'Agriculture, Annie Genevard, défend son texte aujourd'hui à l'Assemblée nationale. Il vise à améliorer le quotidien des agriculteurs. Parmi ces mesures, le stockage d'eau dans des mégabassines ou encore la simplification administrative. Le temps reste couvert cet après-midi sur la Vendée avec toujours le passage d'averses, de la pluie sur la Loire-Atlantique et un ciel très nuageux sur le Maine-et-Loire. Il fera 14 degrés à Leugé, 15 degrés à Saint-Nazaire et 13 degrés à Trélazé. Bonne journée sur Sun et rendez-vous très vite pour un nouveau point sur l'actualité.

0: Martine, qu'est-ce que tu fais? Tu es complètement folle?
1: Qu'est-ce que je fais? Mais je sauve notre ménage, voilà ce que je fais. J'emmène la banque, on a 20 briques de découvert. L'homéopathie, j'en ai plein le cul, tu comprends? Je suis vulgaire, tant mieux. Mais comment est-ce que tu crois qu'on va piller les traits de la maison dans le midi? Et les écoles des enfants? Et les notes de téléphone de conception qui appellent le sud de l'Espagne toute la journée? Mais faut pas engueuler les émigrés? Et les réparations de la maison de Rambouillet?
0: Ça suffit, tu t'arrêtes tout de suite, s'il te plaît, je suis en plein travail.
1: Ah, c'est ça que t'appelles travailler? Tu passes des heures à bavasser avec tes clients pendant que moi je me bats avec les fournisseurs et le banquier. Et tes clients, tu crois que ça les amuse d'attendre comme ça des heures, tes clients? Regarde-moi ça, ils sont 8 là, ils en ont pour jusqu'à ce soir. Ça vous amuse d'attendre des heures, messieurs, dames? Autrefois, on n'attendait pas ici, jamais. En 10 minutes, clac-clac, c'était bouclé au suivant.
0: Martine, tu sors immédiatement de cette salle d'attente.
1: Mon cher Paul, je t'emmerde. Je suis vulgaire, tant mieux. Tant que j'habiterai dans cette maison, ça se passera pas comme ça. J'ai encore mon mot à dire. Tu veux la guerre, t'auras la guerre.
0: Paul, je suis venu te voir juste un petit moment. Figure-toi qu'il m'arrive une chose affreuse, ou plutôt deux choses affreuses d'ailleurs. Il faut que je te raconte
2: ça. Tu comprends rien, hein?
0: T'as jamais rien compris à rien. Je suis un médecin, tu comprends? Un médecin, pas une machine à fric, un médecin. J'aime guérir les gens, Martine. Guérir, tu comprends? C'est ça qui me rend heureux, c'est de guérir les gens.
1: Mais je suis tout à fait d'accord avec toi là-dessus, Paul. Mais c'est très bien de vouloir guérir les gens. Mais dans ce cas-là, soigne à l'homéopathie les gens que tu aimes. Et les enfants, moi, ta famille. Là, d'accord, mais les autres, non. Le business, c'est le business, on n'est pas des philanthropes quand même. Yeah.

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3: 14h.
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4: Bonjour à tous. Un comité de suivi territorial mis en place dans le Maine-et-Loire pour faire face à la crise de la psychiatrie dans le Choletais et les Mauges, le centre hospitalier de Cholet, la RS des Pays de la Loire et les élus locaux ont réaffirmé leur volonté commune de maintenir une offre de soins de proximité alors que le centre médico-psychologique de Beaupréau pourrait fermer faute de médecins. Aujourd'hui, 1300 patients bénéficient d'un suivi via ce centre. L'entreprise Revisite à Trélazé cherche un repreneur. Elle est spécialisée dans le réemploi de mobilier de bureau. Après un démarrage prometteur en 2022, la société fait face au manque d'investissement des grandes entreprises dans l'économie circulaire. Placée en redressement, la société est en quête d'un repreneur. Une grande collecte de produits périodiques en Loire-Atlantique. Jusqu'au 5 juin, vous pouvez déposer vos dons dans près de 150 lieux de collecte. Ils seront redistribués gratuitement par les associations aux personnes en difficulté. Un enjeu d'égalité, une question de santé publique alors que 15% des femmes menstruées de 18 à 50 ans n'y ont pas accès pour des raisons économiques. 85 communes participent à l'opération. Avis aux voyageurs, 4 bretelles de l'échangeur d'Anceny fermées jusqu'à vendredi matin. Vinci Autoroute entreprend des travaux de chaussée, de signalisation horizontale et de fauchage. Ce soir, fermeture des bretelles d'entrée et de sortie sur l'autoroute dans le sens Nantes vers Paris, puis fermeture des bretelles d'entrée et de sortie pour les véhicules en provenance de la 11 Paris. Dans votre actualité également, le début des débats sur le projet de loi d'urgence agricole. La ministre de l'Agriculture, Annie Genevard, défend son texte aujourd'hui à l'Assemblée nationale. Il vise à améliorer le quotidien des agriculteurs. Parmi ces mesures, le stockage d'eau dans des mégabassines ou encore la simplification administrative. Le temps reste couvert cet après-midi sur la Vendée avec toujours le passage d'averses, de la pluie sur la Loire-Atlantique et un ciel très nuageux sur le Maine-et-Loire. Il fera 14 degrés à Leugé, 15 degrés à Saint-Nazaire et 13 degrés à Trélazé. Bonne journée sur Sun et rendez-vous très vite pour un nouveau point sur l'actualité.

0: Puis là, c'est chez moi. Ah tiens, voilà ma femme.
1: Bonjour madame.
2: Bonjour madame.
1: Dis bonjour à la dame.
3: Bonjour madame.
0: C'est la nurse des petites. Les parents sont pas là.
3: Vous habitez dans la maison ?
2: Vous habitez à la cave ?
0: Ah, au sous-sol. Mais vous inquiétez pas, on dérange pas, hein, chacun chez soi. De toute façon, la petite a interdiction d'aller dans le jardin.
2: Mais vous allez rester là tout l'été ?
0: Bah, on est à la mer toute l'année. Alors pendant les vacances, on descend simplement d'un étage.
4: Voilà.
0: Ça, si vous avez besoin de quelque chose, il y aura toujours quelqu'un.

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1: Bonjour à tous. La Pride de Cholet se précise. Les organisateurs de la toute première marche des fiertés de la commune ont présenté à Ouest France les contours de cette mobilisation. Elle démarra à 14h du Jardin du Mail le dimanche 7 juin. Avant ça, un village associatif sera installé et une soirée spéciale Pride est prévue la veille. L'association La Voix du Cœur précise qu'il s'agira d'une marche festive mais aussi politique avec pour thème la lutte contre le fascisme. Une nouvelle salle de spectacle à Nantes alors que l'auditorium 2000 de la Cité des Congrès sera fermé. Mais à partir de cet été pour des travaux de rénovation, le parc des expositions va se doter du LAPS, une salle de 3000 places qui pourra accueillir concerts, spectacles d'humour ou encore séminaires. Il devrait être ouvert jusqu'en 2030. Son inauguration est prévue le week-end du 18 au 20 septembre, au programme l'humoriste Arnaud de Samer, mais aussi les artistes nantais Pony Pony Run Run ou encore Voyou. Dans l'actualité également, 727 327, c'est le nombre de candidats au bac cette année. Les épreuves débutent dans moins d'un mois pour les filières générales et technologiques. Et ce sera même dès demain pour le bac professionnel avec l'épreuve écrite de langue. Pour cette session 2026, le plus jeune candidat a un peu moins de 10 ans. Une situation qui interpelle le ministre de l'Éducation, Édouard Geffray. Il dit souhaiter encadrer les inscriptions à l'examen en fixant un âge plancher pour les candidats. En hockey, le doublé pour l'équipe de Cholet, vainqueur de la Coupe de France de para-hockey. Le club a remporté ce week-end le championnat. Les Paradogs se sont imposés dimanche en finale face à Tours, Romorantin-Rennes 3-2. Un mot de basket, une chance de décrocher un ticket pour les playoffs d'Elite 2 ce soir pour le Nantes Basket Hermine. Les Nantais actuels 7e du classement affrontent La Rochelle 8e. En cas de victoire, Nantes sera assuré de jouer les quarts de finale et pourra rêver d'accéder à la première division. Coup d'envoi à 20h30. Et puis la météo, un temps partiellement couvert demain en Loire-Atlantique et en Maine-et-Loire. De belles éclaircies l'après-midi. Il fera 16 à 18 degrés le matin, 18 à Saint-Nazaire l'après-midi, 19 à La Roche-sur-Yon et Pontchâteau, 20 degrés à Nantes et Candé, 21 à Valais et Beaupréau et 22 degrés à Angers. Bonne fin de journée sur Sun et rendez-vous très vite pour un nouveau point sur l'actualité.

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1: Bonsoir à tous. La Pride de Cholet se précise. Les organisateurs de la toute première marche des fiertés de la commune ont présenté à Ouest France les contours de cette mobilisation. Elle démarra à 14h du Jardin du Mail le dimanche 7 juin. Avant ça, un village associatif sera installé et une soirée spéciale Pride est prévue la veille. L'association La Voix du Cœur précise qu'il s'agira d'une marche festive mais aussi politique avec pour thème la lutte contre le fascisme. Une nouvelle salle de spectacle à Nantes alors que l'auditorium 2000 de la Cité des Congrès sera fermé à partir de cet été pour des travaux de rénovation, le parc des expositions va se doter du LAPS, une salle de 3000 places qui pourra accueillir concerts, spectacles d'humour ou encore séminaires. Il devrait être ouvert jusqu'en 2030. Son inauguration est prévue le week-end du 18 au 20 septembre, au programme l'humoriste Arnaud de Samer, mais aussi les artistes nantais Pony Pony Run Run ou encore Voyou. Dans l'actualité également, 727 327, c'est le nombre de candidats au bac cette année. Les épreuves débutent dans moins d'un mois pour les filières générales et technologiques. Et ce sera même dès demain pour le bac professionnel avec l'épreuve écrite de langue. Pour cette session 2026, le plus jeune candidat a un peu moins de 10 ans. Une situation qui interpelle le ministre de l'Éducation, Édouard Geffray. Il dit souhaiter encadrer les inscriptions à l'examen en fixant un âge plancher pour les candidats. En hockey, le doublé pour l'équipe de Cholet, vainqueur de la Coupe de France de para-hockey. Le club a remporté ce week-end le championnat. Les Paradogs se sont imposés dimanche en finale face à Tours, Romorantin-Rennes 3-2. Un mot de basket. Une chance de décrocher un ticket pour les playoffs d'Elite 2 ce soir pour le Nantes Basket Hermine. Les Nantais actuels 7e du classement affrontent La Rochelle 8e. En cas de victoire, Nantes sera assuré de jouer les quarts de finale et pourra rêver d'accéder à la première division. Coup d'envoi à 20h30. Et puis la météo, un temps partiellement couvert demain en Loire-Atlantique et en Maine-et-Loire. De belles éclaircies l'après-midi. Il fera 16 à 18 degrés le matin, 18 à Saint-Nazaire l'après-midi, 19 à La Roche-sur-Yon et Pontchâteau, 20 degrés à Nantes et Candé, 21 à Valais et Beaupréau et 22 degrés à Angers. Bonne fin de journée sur Sun et rendez-vous très vite pour un nouveau point sur l'actualité.

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1: Bonsoir à tous. La Pride de Cholet se précise. Les organisateurs de la toute première marche des fiertés de la commune ont présenté à Ouest France les contours de cette mobilisation. Elle démarra à 14h du Jardin du Mail le dimanche 7 juin. Avant ça, un village associatif sera installé et une soirée spéciale Pride est prévue la veille. L'association La Voix du Cœur précise qu'il s'agira d'une marche festive mais aussi politique, avec pour thème la lutte contre le fascisme. Une nouvelle salle de spectacle à Nantes, alors que l'Auditorium 2000 de la Cité des congrès sera fermé à partir de cet été pour des travaux de rénovation. Le parc des expositions va se doter du LAPS, une salle de 3000 places qui pourra accueillir concerts, spectacles d'humour ou encore séminaires. Il devrait être ouvert jusqu'en 2030. Son inauguration est prévue le week-end du 18 au 20 septembre, au programme l'humoriste Arnaud de Samer, mais aussi les artistes nantais Pony Pony Run Run ou encore Voyou. Dans l'actualité également, 727 327, c'est le nombre de candidats au bac cette année. Les épreuves débutent dans moins d'un mois pour les filières générale et technologique, et ce sera même dès demain pour le bac professionnel avec l'épreuve écrite de langue. Pour cette session 2026, le plus jeune candidat a un peu moins de 10 ans, une situation qui interpelle le ministre de l'Éducation Édouard Geffray. Il dit souhaiter encadrer les inscriptions à l'examen en fixant un âge plancher pour les candidats. En hockey, le doublé pour l'équipe de Cholet, vainqueur de la Coupe de France de para-hockey. Le club a remporté ce week-end le championnat. Les Paradogs se sont imposés dimanche en finale face à Tours, Romorantin-Rennes 3-2. Un mot de basket, une chance de décrocher un ticket pour les playoffs d'Elite 2 ce soir pour le Nantes Basket Hermine. Les Nantais actuels 7e du classement affrontent La Rochelle 8e. En cas de victoire, Nantes sera assuré de jouer les quarts de finale et pourra rêver d'accéder à la première division. Coup d'envoi à 20h30. Et puis la météo, un temps partiellement couvert demain en Loire-Atlantique et en Maine-et-Loire. De belles éclaircies l'après-midi. Il fera 16 à 18 degrés le matin, 18 à Saint-Nazaire l'après-midi, 19 à La Roche-sur-Yon et Pontchâteau, 20 degrés à Nantes et Candé, 21 à Valais et Beaupréau et 22 degrés à Angers. Bonne fin de journée sur Sun et rendez-vous très vite pour un nouveau point sur l'actualité.

0: l'anglais.
1: Oh, ça...
0: Allô?
1: Je suis malade.
0: Oh, pas malade. C'était Louis?
1: Mais non, ça c'est une harpe.
0: Où est l'anglais?
1: Il y a un anglais ici. Hein?
0: Oh, allez, allons.
1: Alors, il est...
0: Votre explication ne me suffit pas.
1: Mais c'est pourtant clair.

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1: Bonsoir à tous. La Pride de Cholet se précise. Les organisateurs de la toute première marche des fiertés de la commune ont présenté à Ouest France les contours de cette mobilisation. Elle démarra à 14h du Jardin du Mail le dimanche 7 juin. Avant ça, un village associatif sera installé et une soirée spéciale Pride est prévue la veille. L'association La Voix du Cœur précise qu'il s'agira d'une marche festive mais aussi politique avec pour thème la lutte contre le fascisme. Une nouvelle salle de spectacle à Nantes alors que l'Auditorium 2000 de la Cité des Congrès sera fermé à partir de cet été pour des travaux de rénovation, le parc des expositions va se doter du LAPS, une salle de 3000 places qui pourra accueillir concerts, spectacles d'humour ou encore séminaires. Il devrait être ouvert jusqu'en 2030. Son inauguration est prévue le week-end du 18 au 20 septembre, au programme l'humoriste Arnaud de Samer, mais aussi les artistes nantais Pony Pony Run Run ou encore Voyou. Dans l'actualité également, 727 327, c'est le nombre de candidats au bac cette année. Les épreuves débutent dans moins d'un mois pour les filières générales et technologiques. Et ce sera même dès demain pour le bac professionnel avec l'épreuve écrite de langue. Pour cette session 2026, le plus jeune candidat a un peu moins de 10 ans. Une situation qui interpelle le ministre de l'Éducation, Édouard Geffray. Il dit souhaiter encadrer les inscriptions à l'examen en fixant un âge plancher pour les candidats. En hockey, le doublé pour l'équipe de Cholet, vainqueur de la Coupe de France de para-hockey. Le club a remporté ce week-end le championnat. Les Paradogs se sont imposés dimanche en finale face à Tours, Romorantin-Rennes 3-2. Un mot de basket, une chance de décrocher un ticket pour les playoffs d'Elite 2 ce soir pour le Nantes Basket Hermine. Les Nantais actuels 7e du classement affrontent La Rochelle 8e. En cas de victoire, Nantes sera assurée de jouer les quarts de finale et pourra rêver d'accéder à la première division. Coup d'envoi à 20h30. Et puis la météo, un temps partiellement couvert demain en Loire-Atlantique et en Maine-et-Loire. De belles éclaircies l'après-midi. Il fera 16 à 18 degrés le matin, 18 à Saint-Nazaire l'après-midi, 19 à La Roche-sur-Yon et Pontchâteau, 20 degrés à Nantes et Candé, 21 à Valais et Beaupréau et 22 degrés à Angers. Bonne fin de journée sur Sun et rendez-vous très vite pour un nouveau point sur l'actualité.

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2: Jones Crichton en titre. Voici aujourd'hui deux grands noms de la science-fiction, sans doute peu connus du grand public. Un écrivain cinéaste et un cinéaste. Bien que leurs œuvres soient séparées de plus d'un quart de siècle, eh bien elles marquent les progrès importants du genre de la science-fiction et une évolution du monde, de la perception du monde qui est très sensible. En premier, le cinéaste Duncan Jones. Vous connaissez bien son père, le David Bowie. Nom pris en hommage à James Bowie, héros de la guerre contre le Mexique, la guerre américaine. Je vous conseille Alamo de John Wayne avec Richard Widmark dans le rôle-titre. C'est aussi le nom d'un couteau de chasse, mais ça n'a pas beaucoup de rapport, je crois, avec ce charmant garçon qu'est Duncan Jones. Alors, pour compléter, vous verrez, si vous lisez des biographies de David Bowie, anciennes, vous verrez peut-être un joli petit enfant blondiné qui trottine à côté de papa sous le diminutif de Zoe. Eh bien, c'était Duncan Jones, mais ne nous égarons pas. En tout cas, ces deux-là, ils ont l'amour de la science-fiction en commun. En peu de films, Duncan Jones, il est apparu vraiment comme un des plus grands noms et un des plus grands cinéastes du genre. En deux, Michael Crichton. Alors ça, c'est autre chose. Écrivain, scénariste, réalisateur, producteur. Il avait fait des études d'anthropologie, puis de médecine. Alors lui, c'est une intelligence universelle, ouverte autant sur la science que sur le mysticisme et la littérature et le cinéma. Alors, si vous voulez tout savoir sur ce personnage fascinant, je vous renvoie son autobiographie Voyage, parue en 1998. Ça vous en dit plus que n'importe quel discours. Et si son nom vous dit rien, et ben vous l'avez pourtant vu souvent au générique si vous aimez le genre. Jurassic Park, Urgence, Soleil Levant, Sphère, Harcèlement, et le 13e guerrier, comme scénariste et comme co-metteur en scène avec John McTiernan, ou bien vous l'avez vu comme metteur en scène dans Mon Ouest, Runaway, L'évadé du futur. Enfin bref, c'est un des grands noms des années 80. Alors j'ajoute à titre strictement personnel que leur physique, à ces deux-là, leur aurait permis une fort belle carrière d'acteur, mais une fois de plus, ne nous égarons pas. Jones, lui, n'est que cinéaste, si on peut dire, dont le petit nombre de films ont une dimension humaine tout à fait particulière. Signalons Warcraft avec Travis Fimmel, c'est une excellente adaptation du jeu vidéo. Et puis surtout Source Code en 2011 avec Jake Gyllenhaal, un genre d'histoire sans fin, macabre et réaliste. Mais c'est dès son premier film, Moon, en 2009, qui va retenir l'attention. Alors, dans le film, il y a le trop rare Sam Rockwell, qu'on aimerait tant voir plus souvent au cinéma. Ça se passe sur une base lunaire, des journées identiques, un huis clos spatial, la logique capitaliste dans toute l'horreur. Crichton, lui, axe sa production variée et considérable dans une projection du futur telle qu'on pouvait le voir dans les années 80. Sauf que en 2025, beaucoup de choses sont devenues quasiment effectives. Par exemple, ce qu'il montrait dans Runaway. Et surtout, il est connu pour le livre qu'il a écrit, Jurassic Park, et pour lequel il a fait le scénario du film de Spielberg. Alors, je vous conseille le livre, hein, parce que le film, évidemment, c'est Spielberg, donc c'est formidable. Mais alors, le livre, c'est quelque chose de bien plus encore, parce que vous saurez tout sur la théorie du chaos, qui est la base même du raisonnement. Alors, vous saurez tout sur la théorie du chaos, et même pire, vous serez persuadé de l'avoir comprise. Donc ça, c'est fort quand même. En effet, la résurrection des dinosaures est plus qu'une entreprise scientifique. C'est une entreprise capitaliste, mais la nature reprend ses droits, toujours, partout. Les suites confirment cette idée, plus ou moins droitement en général. Bon, le 2, ça va, c'est encore Spielberg, après, on n'est pas obligé. En fait, l'homme ne contrôle absolument rien du tout. Voir que la génétique, la théorie du chaos, les erreurs humaines ou informatiques sont là, et puis l'emportent, même si la pensée scientifique organise le récit. Bon, un petit peu moins le film, hein, forcément, ça se veut grand public. Et la pensée scientifique, elle peut pas grand-chose. Alors, pour Jones, la catastrophe ne naît pas d'éléments extérieurs. Elle est inhérente au thème et elle est purement intérieure. On le voit ici dans le décor de base lunaire. Pointer un sujet existentiel, qui suis-je, si on peut me remplacer à ce point? Alors, c'est le même thème dans Source Code. Hein. Ici, les ravages du capitalisme sont abordés comme le générateur de troubles humain et puissant. Alors, dans les deux cas, Jurassic Park et Moon, on est dans un monde clos. Parce que l'île de Jurassic Park, où l'homme n'a pas de place, la Lune dans Moon, où l'a été remplacée, c'est ça le cadre. Mais si dans Jurassic Park, le décor est vaste et permet même de péripéties, bah, c'est Spielberg quand même, des attaques, des poursuites. Alors, je quand même rappelle que c'est la première fois que le virtuel apparaissait à l'écran, dans toute sa splendeur. Ils sont jolis, les brontosaures, comme on les voit, on s'en est pas remis. Dans Moon, c'est l'inverse. Tout est blanc, silencieux. C'est une métaphore du vide et de la solitude. L'enfer est intime. Mais en fait, ces deux mondes, ils ont beaucoup de points communs. Une énonciation du capitalisme. Jones est un cinéaste indépendant. Il ne dépend pas des majors. Alors ça explique peut-être beaucoup de choses. À partir du thriller catastrophe à grand spectacle, à la tragédie en blanc, du chaos à la désintégration personnelle, et ben tout ça, c'est l'œuvre d'un système servi soit par un milliardaire mégalo ou une multinationale anonyme. Crichton demande, est-ce qu'on va vraiment le faire? Est-ce qu'on va suivre ce progrès qui commence à se désorganiser sur le plan scientifique? Et Jones répond, oui, on l'a fait. Vous avez vu le résultat? Bon, alors évidemment, tout cela n'est pas très très réjouissant. L'homme n'est maître ni de la nature, ni de son individualité. Une génération sépare ces deux grands talents. Allez, c'est jauni, disons-le. Crichton redoute un pouvoir scientifique mal contrôlé. Jones a peur de l'effacement de la personne. J'ai bien peur que les deux soient réalisés.
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0: ça n'est pas du poison, ça, c'est de l'extrait de lama.
1: Je dirais pour ma défense que tes poisons se ressemblent tous. Tu devrais penser à refaire les étiquettes de tes fioles.

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0: Fouillez partout, vous autres! Nous recherchons trois hommes et un tonneau.
1: Astérix!
2: Chut!
1: J'ai un petit creux.
2: Oui. On n'a trouvé personne, des curions. Mais il y a plein de tonneaux.
0: On les confisque tous et on les emmène au palais.
1: Je me donne tant de mal pour avoir une cave convenable. Une cave de premier choix. Une cave, quoi. Et l'avoir vidée comme ça. Tu me fends le cœur. Tu entends, des curions? Tu me fends le cœur.

0: toi, ça va écouter une meuf parce qu'elle est fraîche. Même toi, comment tu choisis les meufs que tu veux?
1: Ouais, c'est vrai. Musicalement, bah, je me dis, elle rappe comme un mec, du coup, pourquoi j'irai écouter une femme? Tu vois, je sais pas, c'est.
0: Sérieux?
1: Ouais.
2: Non, il a pas dit ça, le gars?
3: Je te jure.
2: Putain, c'est chaud.
3: C'est chaud.
2: Le gars, en fait, à Noël, tu lui offres un paquet cadeau vide, il est content, quoi.
3: Comment ça?
2: Le gars, ce qu'il aime, c'est l'emballage des choses, c'est pas le fond des choses, visiblement.
3: Donc, merci.
2: Si tu lui offres un paquet cadeau vide, il est content.
3: Oh.
2: Tu vois, il l'ouvre, il fait, oh, y a quoi dedans? Y a rien. Oh, merci à tous, y a rien du tout. C'est vide comme ma tête. Je m'y attendais pas, parce que j'avais rien marqué sur la liste, du coup, je pensais pas que vous alliez comprendre que je voulais rien.
3: Waouh,
2: wow, mais juste
3: c'est
2: un paquet cadeau vide. Un coco t'as dans ta tête là. Vous fatiguez
3: trop.

0: bien payé votre truc.
1: S'il vous plaît.
0: C'est bien payé votre truc.
2: Ça dépend de toi, ça, ma cocotte.
0: Mais ça veut dire quoi? C'est un livre sur le rapport entre les femmes et les animaux.
2: Ça veut dire exactement ce que ça veut dire. C'est un livre qui parle du rapport qui peut exister entre un animal d'une part et une femme d'autre part.
0: Mais c'est pas des photos à caractère sexuel.
2: Attends, écoute, ma fille, si ça t'intéresse, tiens mon numéro qui est là. Si ça t'intéresse pas, au revoir, merci, bon week-end. Hein. Qu'est-ce que tu veux que je te dise, moi?
0: Enfin, y a un moyen que moi je. Tu vois?
2: Y a un moyen de tout. Tout est négociable. Je te dis, il n'a pas un plan tarifaire avec les prix, hein. Est-ce que t'es épilé? T'es pas épilé? Est-ce que t'as des copines? T'as pas de copines? De quand ils t'ont pas loupé, là? Je sais pas si c'est un cheval ou une truie, mais. Avec ta tronche ou quoi? Bon, c'est faire un bouquin sur Halloween, si tu veux, hein. Hein?
0: Connard!
2: Mais! Faut faire affaire, hein! Reviens! La chance qu'elle a dégagé, tu sais. On a que la graffée dans sa gueule.

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0: vois, Samy, je suis persuadé que c'est quelqu'un d'exceptionnel, mais le bon sens veut que finalement, on n'a pas qu'un seul amour dans la vie.
1: Pour Kate et Léo, il n'y en a eu qu'un seul. Pour toi aussi, non? Bah pour moi, c'est pareil. Elle est la seule.
0: J'ai bien compris. Et elle s'appelle Johanna.
1: Oui, je sais. Comme ma maman.

0: Oh, bah alors vous, vous avez pas bien lu l'annonce, hein?
1: Ah, si, si, au contraire, je l'ai très bien lu. Complexe routier, recherche serveuse pompiste, 18-25 ans, de race blanche, blonde, célibataire, 95D et extrêmement motivée. Vous pensez bien que la NPE me l'a aussitôt transmise. Madame Lepinsec, inspection du travail.
2: Bonjour, madame.
1: Est-ce que les mots sexisme et discrimination raciale ont un sens pour vous, monsieur Martinez ?

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